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Bonjour à toutes et à tous, bienvenue dans l'émission Les Années Rétro, deuxième édition du blues. On écoute maintenant une personne qui est australienne. Son genre musical, c'est le rock, le hard rock et le blues, bien entendu. Elle joue de la guitare, elle s'appelle Orianti, avec le titre Blues Won't Leave Me Alone. Et puis pour la suite, c'est une chanteuse néo-soul norvégienne. Elle s'appelle Nora Noor et elle interprétera Forget What I Say. Et pour la suite, on écoutera quelqu'un qui est un musicien américain de blues. Il est une des figures historiques. Il est né dans le Mississippi. Sa chanson est écrite par Jimi Hendrix. Elle a été enregistrée en 1967. Il s'agit de Muddy Waters avec le titre Manish Boy et aussi un titre qui a été repris avec les Rolling Stones avec Baby Please Don't Go. Bonne écoute sur Radio Belle Vallée.

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partie 2 sur Radio Bellevallée. On écoute maintenant tout de suite Little Things. Par après, on écoutera Just Need to Say Katharina par Karl Neukauf. Et par la suite, on écoutera JT Coldfire avec She's Crazy. Bonne écoute sur Radio Bellevallée 107.fm.

Vous écoutez Radio Belle-Vallée, le blues est toujours à l'honneur. On écoute maintenant une personne qui est de Minneapolis. Elle s'appelle Joanne Parker et elle interprétera Carry On. Par la suite, ils sont originaires de Londres. C'est un groupe pionnier de British blues. Ils s'appellent John Mayall et The Blues Breaker. Ils interpréteront So Mavy Roads. Et par la suite, c'est un groupe réuni à l'occasion pour une jam session. Ça sera John Lee Hooker, Carlos Santana et Etta James pour le Blues Bookie James sur Radio Belle-Vallée, bien sûr.

plaisir de vos oreilles sur Radio Belle-Vallée. On écoute maintenant un producteur-acteur américain, principalement connu comme guitariste. Il s'appelle Jack White avec le titre Love Interruption sur Radio Belle-Vallée.

va écouter maintenant, toujours dans le blues bien entendu, une personne qui est née en 1954 à Baja, California, Mexique. Il s'appelle Daniel Castro avec I'm Play the Blues for You. Bien sûr, le blues c'est toujours pour vous sur Radio Belle Vallée. Et puis ensuite on écoutera un chanteur, compositeur, guitariste, producteur américain de musique country. Il s'appelle Chris Stapleton avec Tennessee Whiskey. Et par après, ça sera le groupe CCR avec Midnight Special que vous pourrez entendre sur le 107 FM.

Le blues est à l'honneur aujourd'hui sur Radio Belle-Vallée. On écoute quelqu'un qui est né à Cambridge dans le Massachusetts aux États-Unis. Il est chercheur en infographie et artiste. Il s'agit donc de Carl Sims avec I'm Trapped. Et puis par après, on écoutera un groupe formé en 1965. Ils sont originaires de Los Angeles. On les écoutera avec Can It Eat, avec On The Road Again sur Radio Belle-Vallée, le 107 FM, votre radio, vos amis.

pour la suite des années rétro sur Radio Belle Vallée, on va écouter quelqu'un qui est né en Louisiane. Il est le père de la rappeuse Shawna. Il s'appelle Buddy Guy avec le titre What the King of the Woman Is This. Et puis, par après, on écoutera quelqu'un qui est devenu célèbre avec le hit Out of This Town. Elle est de Los Angeles. Elle s'appelle Bate Hart avec le titre Caught in the Rain sur Radio Belle Vallée.

Pour terminer cette émission spéciale blues dans les années rétro, sur Radio Belvalley, on écoute encore John Mayall et Walter Trout avec Dream About the Blues.

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